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1: 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Voilà, c'est tout pour ce carnet de communiqués. Merci de l'avoir écouté.
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7: Notre peur la plus profonde n'est pas d'être inapte. Elle est que nous puissions être dotés d'un pouvoir sans commune mesure. On n'apporte rien au monde en se dévalorisant. Il n'est pas éclairé de se faire plus petit que l'on est, simplement pour rassurer les autres autour de nous. Si nous nous libérons de notre propre peur, notre présence seule pourra aussi libérer les autres.
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9: Lutte contre la maladie à virus Ebola, ville de Butembo, des tenanciers des officines pharmaceutiques et boutiques s'approprient les mesures barrières. C'est notamment le lavage de mains et l'évitement des contacts avec leurs clients. RVH. Les parents appelés à expliquer leurs origines aux enfants, ceci permettrait d'éviter le vide dans la progéniture face aux conflits familiaux ou toute autre circonstance malheureuse. Conseil du sociologue Kamberi Matimbia Godefroy à marge de la journée internationale des droits à ses origines célébrée chaque 30 mai. RVH. Et aussi des avis divergent sur la mission des casques bleus en ville de La mission des casques bleus de l'Organisation des Nations Unies à la ville de Butembo. Si les uns parlent d'un échec, d'autres reconnaissent cependant les rapports dans l'appui des forces armées de la République démocratique du Congo. RVH. C'est tout comme titre. Bienvenue au détail.
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9: Bonjour à tous. Origène et Gracia Kasserika, nous vous servons ce matin. Ouvrons ce journal par cette farde sanitaire. Les tenanciers des pharmacies et boutiques en ville de Butembo renforcent la sensibilisation auprès de leurs clients dans la lutte contre la maladie à virus Ebola. Certains responsables de ces maisons de commerce se mobilisent pour placer des dispositifs de lavage de mains à l'entrée de leurs portes pendant que d'autres disent utiliser les gels hydroalcooliques. Ils appellent les autorités compétentes à organiser des séances de formation en vue de couper la chaîne de contamination d'Ebola. Écoutez certains d'entre eux au micro de Kavutia Maliro.
13: Nous appliquons déjà les mesures barrières dans nos pharmacies. Nous assistons sur le lavage régulier des mains, l'utilisation du gel hydroalcoolique, le port du masque en cas de besoin, ainsi que l'orientation rapide des personnes présentant des signes suspects. Nous sensibilisons également à la population pour éviter tout contact avec les personnes malades ou les objets contaminés. Nous demandons à la population de ne pas cacher les malades, de consulter rapidement les structures sanitaires et de respecter les consignes données par les autorités sanitaires.
14: On se lave les mains régulièrement parce qu'on nous dit que à travers le toucher, on est contaminé. Que chacun aille de l'eau devant sa boutique, que chacun aille du savon devant sa boutique et que le client se lave parce que toutefois, on peut te faire de l'argent. Quand quelqu'un est contaminé, vous allez vous contaminer de vous-même. Alors, gardons les mesures barrières et cela pourrait aider à empêcher l'évolution de la maladie
9: Et l'Organisation mondiale de la santé, OMS, réaffirme son soutien à la lutte contre la maladie à virus Ebola en Ituri, considéré comme l'épicentre de la 17e épidémie. Le directeur général de l'OMS l'a fait savoir en visite en ville de Bunia. Le docteur Tedros Adhanom insiste sur l'importance d'écouter les communautés locales pour renforcer l'efficacité de la riposte. Selon lui, les populations touchées comprennent mieux les réalités du terrain et peuvent contribuer à l'identification de solutions adaptées pour faire face à l'épidémie. Les responsables de l'OMS assurent que les partenaires restent mobilisés aux côtés de la République démocratique du Congo. Après la déclaration de l'épidémie le 17 mai dernier, les autorités congolaises ont déployé la riposte comprenant la surveillance, les diagnostics, la sensibilisation et la prise en charge médicale des cas pour contenir le virus d'Ebola dans la province. Et il existe des moyens pour lutter, alors pour éviter la dépendance au tabac, c'est notamment en recourant à la chimiothérapie et à l'accompagnement psychologique. Révélation faite hier samedi 30 mai par le neuropsychiatre Jérôme Tamos en marge de la journée mondiale sans tabac célébrée chaque 31 mai. Cette année, elle est placée sous le thème, je cite, « Démarquons l'attrait luttant contre la dépendance à la nicotine et au tabac ». Fin de citation. Les neuropsychiatres du centre d'accompagnement psychosocial Cap Salama, situé en localité de Moussimba, territoire de Lubero, demande aux fumeurs de tabac d'approcher des agents de la santé pour les accompagner dans la lutte contre la dépendance tabagique. Il a été interrogé par Moussa Ndounzanzo.
15: Avec la dépendance des prises et du tabac, la personne peut arriver à développer une situation de dépendance, c'est-à-dire il ne peut pas continuer à travailler ou bien vivre sans recourir d'abord à l'usage du tabac. Là, c'est déjà la phase de la dépendance qui a commencé. Et c'est une phase qui dure longtemps et parfois la société semble être tolérante par rapport à ses preneurs, puisque après la prise, on commence quand même à rendre service, ce qui la situation de la dépendance est achevée pendant que la personne a commencé la phase de la détérioration. La moindre prise du tabac maintenant va être à la base des signes psychiatriques. C'est là où va une personne qui peut vouloir macheter son entourage et à moindre provocation peut brûler même des maisons. Puis la première phase, c'est d'abord passer à la désintoxication. Désintoxiquer signifie éloigner la personne de cette dépendance-là qui est déjà enracinée dans son organisme, dans son psychisme. Pour aider la personne à ne plus fumer, il faut l'intervention de la chimie, c'est-à-dire les produits, mais aussi il faut l'accompagnement psychologique, c'est-à-dire les psychologues qui doivent accompagner les patients à leur faire comprendre les méfaits liés à cette prise, mais aussi les techniques psychologiques. Ça recourt même aux médicaments qui peuvent soulager et aider la personne.
9: Autre chose, chaque parent devrait expliquer à ses enfants leur origine, entre autres les villages, le groupement, la chefferie ou secteur et aussi les territoires. Ces éléments sont nécessaires pour que les enfants se sentent appartenir à un milieu ou à une communauté donnée. Conseil prodigué par Kamberi Matimbia Godefroy, sociologue de formation et ancien maire adjoint de la ville de Butembo. La RTVH l'a contacté à l'occasion de la célébration de la Journée internationale des droits de ses origines. Il prévient que la méconnaissance de ses origines peut laisser un vide dans sa progéniture face aux conflits familiaux et des guerres ou d'agressions. Ces propos ont été recueillis par Nelson Rafik.
16: Quand on ne donne pas les origines aux enfants, nous sommes en train de perdre ces enfants-là, parce que chaque personne normalement devrait avoir une connaissance parfaite sur ses origines. La personne devait connaître là où il est né, de quel village il appartient, les groupements, la localité, voire même les territoires, la chefferie, les territoires. Donc, c'est regrettable qu'il y ait encore des gens qui négligent cette donne-là, alors que ça fait partie de la personne. Toute personne doit avoir une identité. Je crois que la responsabilité devrait être partagée de part et d'autre. Vous voyez, quand on donne par exemple un document de l'État qui ne parle pas du village d'origine, bon, ça doit encourager les gens à ne pas savoir, ne pas connaître vraiment leurs origines. Quand bien même on a des cartes d'électeur, on n'a pas de cartes d'identité. Or, les cartes d'identité devaient avoir tous les détails possibles sur la personne pour que son identité soit vraiment reconnue comme telle. Pour ce qui est des parents, oui, aujourd'hui nous vivons dans un monde où les parents aujourd'hui ont tendance à croire que que les enfants ne doivent pas rentrer au village, alors que nous, quand nous avons grandi, toutes les années qu'on allait visiter les grands-parents qui étaient au village, avec l'exode rural, on a tendance à effacer le village. Et les gens, tout le monde devrait voir de quel côté il pourra encore recadrer la chose. Sinon, on est en train de perdre son identité petit à petit.
9: Dans les territoires de Béni, après 18 jours de grève, les activités de pêche ont repris hier samedi 30 mai sur les eaux du lac Édouard à hauteur de la pêcherie de Kiavignon dans ces territoires précités. Elles étaient suspendues, suite à l'exigence d'immatriculation des pirogues par l'Institut congolais pour la conservation de la nature, ICCN, une mesure décriée par les pêcheurs qu'ils qualifient d'illégale. Les jours même de la reprise des activités, 6 pêcheurs ont été interpellés avec leurs engins par les éco-gardes, puis libérés plus tard. La société civile locale dénonce cet agissement qui intervient alors qu'un terrain d'attente était sur le point d'être trouvé. À son président Kakule Malekani Delphan parle de sabotage et appelle au respect des clauses. Nos efforts pour entrer en contact avec les responsables de l'ICCN dans la zone n'ont pas payé. Et découverte macabre. Ce même samedi, 30 mai 2026, des 4 corps à Babila Bakaïko, un territoire de Béni. Selon les sources et la société civile, il s'agit des victimes de l'attaque meurtrière des terroristes ADF dans cette localité jeudi dernier. Ceci porte à 7 le nombre de personnes tuées. Kinos Katou, président de cette structure citoyenne, affirme que les forces armées de la RDC poursuivent ces combattants dans la zone. Il en parle. Alors, il en appelle les agriculteurs exerçant leurs activités champêtres dans les villages de Mambaou, Makakwa, Kasongo à la vigilance extrême. On l'écoute dans cet extrait.
17: Les ADF Nalouango a enregistré beaucoup de morts dans cette localité. Voilà, tôt ce matin, nous avons encore retrouvé 4 corps qui gisaient sur le sol. Nous demandons à la population de Mambaou, Mangazi, Kasongo, Makakwa, Kalalangwe et d'autres ailleurs d'être très prudents car l'ennemi est en train de sionner. Ce matin, nous avons encore retrouvé 4 corps qui gisaient sur le sol. Nous demandons à la population de Mambaou, Mangazi, Kasongo, Makakwa, Kalalangwe et d'autres ailleurs d'être très prudents car l'ennemi est en train de sionner, il est en train de

0: la population puisse vaquer librement à ses travaux champêtres.
1: En ville de Beni, les avis des habitants restent partagés sur l'apport des casques bleus dans le processus de paix à l'est de la République démocratique du Congo. Les uns qualifient d'échec la mission de la force onusienne, évoquant l'activisme persistant des groupes armés locaux étrangers dans la province du Nord Kivu. D'autres, par contre, reconnaissent l'effort des casques bleus, notamment leur appui aux forces armées de RDC dans la restauration de l'autorité de l'État dans certains coins du pays. Merveille Calmer nous signe cette correspondance depuis Beni.
2: Madame Sarah et maître Kevin Gadangi, tous habitants de Beni, disent ne pas être convaincus du travail des casques bleus de la MONUSCO sur le terrain.
3: Il y a eu des manifestations là, des grandes villes comme Goma, même si à Beni, Tembo, où la population exige le départ des casques bleus. Pourquoi? Parce que la population ne voit pas son apport positif par rapport à la mission qui lui est assignée. Donc pour moi, je dirais que la mission du casque bleu à l'est de la RDC est négative.
4: Moi, je trouve que la MONUSCO, oui, ils sont là, mais je ne vois pas leur travail et leur importance parce que même s'ils sont là, mais la guerre est entrée dans notre, à l'est de notre pays, même notamment à Goma, ils sont là actuellement, mais toujours il y a des crimes, on est en train de tuer des jeunes partout. Donc, je ne vois pas vraiment ce qu'il faut là, mais bon, ils sont là et nous sommes obligés de vivre avec.
2: Maître Amos Kazadi lui relativise. En dépit de la non-atteinte des résultats, les efforts des forces onusiennes sont à reconnaître.
5: La MONUSCO nous a effectivement soutenus dans beaucoup de processus, même si les résultats sont effectivement absents, si on peut le dire ainsi. À titre d'exemple, on peut citer leur récente opération conjointe avec le FARDC et les forces de la SADC pour la sécurisation de la ville de Goma, avant qu'elle ne tombe entre les mains de la rébellion. Là encore, leur présence et leur soutien s'est soldé par un échec, parce que la ville est quand même tombée malgré leur présence autour de la ville pour la sécuriser. C'est toujours important qu'ils aient leur journée.
2: D'autant que les casques bleus de la MONUSCO continuent d'appuyer les forces armées de la RDC dans la réduction de la capacité des nuisances des groupes armés à l'est du pays. Ils sont présents en Ituri, au Nord Kivu, des provinces faisant face à l'activisme des ADF-MTM et d'autres groupes rebelles.
1: Merveille Calmer. Et dans son message publié vendredi, le secrétaire général de l'ONU a rendu hommage aux casques bleus pour le dévouement au service de la paix à travers le monde. Antonio Guterres a indiqué que plus de 50 000 soldats de la paix sont déployés dans le monde et protègent la population civile. En la croire, dans certains lieux les plus dangereux de la planète, ces éléments apaisent les tensions entre les parties hostiles. Réagissant aux attaques contre les casques bleus, Antonio Guterres parle des graves violations du droit international humanitaire et invite les États membres à garantir à tout moment la sécurité du personnel des Nations Unies. Environ 4 500 soldats et soldats de la paix ont perdu la vie depuis 1948. À ce journal est terminé. Retrouvons-nous quelques instants après dans le journal Espoir.
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1: Bonjour à tous, merci de vous retrouver nombreux pour écouter ce journal des sports. L'Union sportive Sokozaki de Butembo a mission à Kindu, chef-lieu de la province du Maniema pour l'accession à Ligue 1, ne veut plus lâcher. Défaite lors du premier acte. Défaite lors du premier acte de barrage, 1-0, l'équipe de Butembo s'est remise au travail. Hier samedi 30 mai a vu de préparer le match retour prévu le lundi, premier jour au stade Joseph Kabila de Kindu. Les rouges et blancs de Boutembo restent concentrés et déterminés pour renverser la situation, comme l'a d'ailleurs signalé.

0: Allez à l'entraîneur Espoir Louvou, je leur la conférence de presse d'après-match à match aller de ces barrages. Cette rencontre s'annonce décisive entre les deux équipes. Sokozaki est obligé de renverser la situation face à l'AS Étoile du Congo de Bouta. L'équipe de Butembo doit impérativement battre son adversaire sur une différence de 2 buts pour espérer une qualification et valider son ticket pour l'élite du football congolais, tandis qu'un nul à défaut d'une victoire avera Étoile du Congo du Bazouélé à Ligue 1 de la Lina Foot, organisée par la Lina Foot et supportée par la Fédération Congolaise de Football, la Fédération Congolaise de Football. Et au niveau mondial, à quelques jours du coup d'envoi du match Danemark, comptant pour la préparation à vue de la prochaine Coupe du Monde, les Léopards ont réalisé leur 4e jour de travail à Liège hier samedi 30 mai avec un groupe de presque complet sur les 26 joueurs convoqués par Sébastien Desabre. 2 sont encore attendus pour compléter le groupe, comme l'a précisé notre source. Il s'agit du milieu de terrain Brian Tipenga, sociétaire de Castellon, et du latéral droit Aaron Wan Bissaka. Brian Tipenga s'est fait toujours attendre au sein de la sélection congolaise. Retenu par son club pour disputer l'ultime journée de championnat face à la formation d'Eibar ce dimanche 31 mai. Une rencontre décisive dans la course à la montée à première division espagnole. Tipenga pourrait être forfait pour le premier match amical des Léopards contre le Danemark. Rowan Bissaka est également attendu et pourrait rejoindre le groupe dans les heures qui suivent. Les latérales congolais font actuellement l'objet. Fait actuellement l'objet de discussions de transfert entre Everton et West Ham. À plus de ces deux clubs, plusieurs autres formations anglaises suivent également les dossiers de très près. Selon certaines sources, Tottenham, Fulham et Sunderland et Newcastle seraient tous intéressés par les services du défenseur congolais. Le premier match de préparation de RDC dans le cadre des préparatifs de la Coupe du Monde se jouera le mercredi 3 juin prochain contre le Danemark, comme nous l'avons dit si haut. Et en Europe, pour finir ce journal des sports, sachez que le Paris Saint-Germain a composté son deuxième titre continental dans la soirée d'hier samedi. Les Parisiens ont renversé Arsenal qui menait au marquoir 1-0 dès la 6e minute. Paris Saint-Germain a réagi grâce à Ebi Doucement Dembélé sur pénalty à la 64e minute. Tous ces joués en séance fatidique de tir au but après un match nul au temps réglementaire et à la prolongation. Les Paris Saint-Germain a été droit lors de cette séance, convertissant 4 tirs contre 3 d'Arsenal. Amis sportifs, c'est par là que nous mettons fin à ce journal des sports. Merci à vous tous de l'avoir écouté.
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0: auditeurs, auditrices de la RTVH, voici la page météorologique de ce dimanche 31 mai 2026. Un ciel nuageux s'observe. Un ciel nuageux domine les heures de l'avant-midi, soit de 6h à 12h. La température varie entre 16 et 25 degrés Celsius. L'humidité nage entre 51 et 82%. Le vent souffle vers l'est avec une vitesse de 4 à 22 km par heure. De l'après-midi, tout comme le soir, la météo prévoit un temps de pluie légère. De 12h à 18h, la température est de 25 à 26 degrés Celsius. L'humidité est évaluée entre 43 et 49%, alors que le vent se dirige vers le sud-est sous une vitesse de 11 à 22 km par heure. Les soirs, de 18h à 0h, la température passe de 19 à 22 degrés Celsius. L'humidité bascule entre 50 et 70%. La direction du vent reste constante sous une vitesse de 4 à 7 km par heure. Le soleil se lève à 5h57 et se couche à 18h04. La lune se lève à 15h40 pour se coucher à un moment indéterminé. En bref, la journée de ce dimanche s'annonce moyennement humide. Voilà, c'est tout pour cette page météorologique. Merci de nous avoir écouté, on se retrouve prochainement.
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Bonjour, bonne arrivée à Misante, fidèle auditeur et auditrice de la radio Télé Victoire Horizon. Vous êtes franchement les bienvenus d'être encore une fois ensemble avec nous dans cette émission culturelle. Une émission 100% culturelle, News People. Je l'ai dit souvent, nous ne sommes pas professionnels, mais grâce à l'éternel, nous serons exceptionnels. Et bien sûr, nous sommes de retour encore une fois pour venir vous prêcher la bonne chronique musicale au travers l'émouvante et avoutante émission News People. Nous allons couper, caler, décaler à sample avec vous. Partout, vous nous captez sans chez bel et bien que nous escaladons déjà dans une nouvelle fusée. Et une fusée, franchement, qui va juste nous emmener dans une nouvelle planète. C'est la planète d'Iku Musical Zer. Je vous en fous, je vous jure et je vous promets que personne ne sortira de cette émission ici d'ici. Mais que vous tous et vous toutes vous serez satisfaits et très satisfaits même. Dans cette émission News People, nous allons juste vous actualiser les bons stars favoris. Nous allons également vous balancer des nouvelles chansons. Et pourquoi ne pas recevoir les artistes dans cette même émission News People. On ne compare pas les créateurs à la créature, les rats ne deviennent jamais roi même si l'hélio est mort. Et bien sûr, amusante, poussez-vous à distance car News People, une émission de référence revient avec puissance. Avec beaucoup de chance, il y aura de la bonne ambiance dans cette émission de référence.

0: Nous visons franchement les hauts et surtout amusons dans cette émission News People. Nous allons juste recevoir pas mal d'artistes. Et poussez-vous à distance, car News People, une émission de référence, revient avec puissance. Et bien sûr, News People, c'est une émission produite par la Radio Télé Victoire Horizon. Merci beaucoup à notre vieux Cordo, Papa Rachidi, Amoury Kassoko. Merci également à notre chef de programme, Papa Martial Bendelou. Infiniment, merci beaucoup à toute l'équipe qui réalise cette émouvante émission News People. Merci beaucoup à Freddy Mutoto, Milto Kapuni, X3R. Merci également à Joël Kiavouli qui raconte Prémis Nguessera. Nous sommes bien déterminés. L'équipe News People est bien déterminée pour vous rendre service de qualité car dans nos veines et venir couler sang des champions et bien sûr en sa présentation.
1: Et voilà, merci beaucoup Hervé Limamba. Je crois que nous sommes bel et bien suivis par la population bibolaise, pourquoi pas bénitienne, hein, l'Ubert au territoire sont franchement suivis. Disons franchement, merci beaucoup, restez toujours branchés. Ça c'est News People, c'est la radio RTVH, hein, voilà c'est la voix des Makas et Kixer.
0: Très bien. Et bien sûr, de l'autre côté, nous sommes également accompagnés par les frères. Bon arrivée, surtout bonjour.
2: Oui, merci. Hervé Limamba, oui, bonjour, merci.
0: Ça va?
2: Ça va très bien.
0: Les noms, c'est qui encore?
2: Les noms, c'est toujours Ras Mirembe, comme toujours. Nous sommes déjà dans l'émission et nous vous appelons toujours à l'audition. Restez branchés partout là où vous êtes.
0: Restez branchés et vous serez connectés tel reste des mères, notre principe. Personne. Hervé Limamba, les pick-up, Motola Kisabango, Kolata, cravate, prêtre à monastère. Les capitaines Zer, c'est bien sûr moi. Amusante, et bien sûr, faites penser déjà les messages. Balobia, bisouer, attaquate, tang automatique. 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Et bien sûr, en disant sincèrement merci à toutes ces personnes qui cessent de soutenir cette émouvante émission News People. Et merci beaucoup au Gérard de l'alimentation, un costar, Gérard Kalendi. Merci également au PDG de l'hôtel. Bruxelles, Papa Kalendi, Colo Combo, donc ça fait grand plaisir. 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Merci franchement à vous, je vous appelle tout simplement ingénieur Alpha Mbouma. Il nous accompagne de l'autre côté, la baie vitrée, Balobitang, Otomona, Kaipena, Boe, Toe Bagake, Masolo, Toe Kozalango, il s'appelle DJ Grancia, Kassereka, DJ Zer. Et bien sûr, dans cette émission, franchement, on va teaser l'effet au travers la bonne musique. Ça pour autant, Blanchier, les camions en voiture, nous commençons cette émouvante émission par une chanson gospel, chantée par une maman qui est en train de voir comment faire de la bonne musique. Elle s'appelle qui, Makasi?
1: Hervé Limamba, la dame s'appelle tout simplement Mama Ginance et d'ailleurs que vous pouvez déjà consommer sur toutes les plateformes de téléchargement, ça fera un impeccable plaisir et la chanson est titrée tout simplement Nikou Penini.
0: Nikou Penini, c'est le titre qu'on va auditionner dans cette émission News People, histoire pour nous d'évoquer la présence de l'esprit Soda News People Zer. Zer Zer Akosali Salero.
1: Ouais.
0: 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DJ, c'est Kativé.

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0: Nikoupé Nini, c'est le titre de ces chansons que nous venons juste suivre autour envers cette émouvante émission News People amusante. Fidèle auditeur et auditrice, partout vous nous captez. Sachez bien que ces chansons sont déjà disponibles sur toutes les plateformes de téléchargement comme de streaming. Et bien sûr, Maman Ginon, c'est une maman qui est en train de faire de la bonne musique gospel. Elle évolue ici en ville de Butembo, ami fidèle des ondes. Et bien sûr, merci beaucoup vraiment à toutes ces personnes qui cessent de nous capter et de partout en ville de Butembo comme Beni Territoire et Lubero Territoire. Et bien sûr, ça en fait un grand plaisir à mes ondes fidèles, auditeurs et auditrices. Maka Cyclique Zer, comment vous trouvez la façon de faire des Maman Ginon?
1: En fait, c'est une chanson que j'ai quand même un beau tas de suivre. C'est franchement une belle chanson. Et je crois que le public a aussi témoigné parce qu'on vient d'écouter la chanson tout ça simple. Ce que je vais faire, c'est seulement appeler les gens à la consommation. Donc, aller télécharger massivement, partager, charbonner, liker, surtout pour voir comment donner courage à l'artiste et musicienne Maman Ginon. Ça fera un grand plaisir. Et surtout parce que c'est dans le cadre de faire l'évolution de la culture de chez nous, il y a du gospel qui est en train de voir comment aller de l'avant avec ce genre de chansons. Franchement, ni coupé ni ni. Donc, bon, on peut télécharger Bourango et Oussalamoua, c'est bon.
0: Très bien. Et bien sûr, par la grâce dédiée, Maman Ginon sera parmi les invités spéciaux de cette émission News People aujourd'hui même. Elle sera ensemble avec nous dans cette émission. Elle viendra juste nous parler et de ses projets, s'en fera un grand plaisir. Comme nous sommes en train de voir juste comment évoquer la présence de l'Esprit Saint dans cette émission News People, Tozan Aiban Nelly, on va juste balancer une autre chanson de l'artiste. Musicien Remex Mwindo, c'est juste un artiste qui évolue en ville de Butembo. Remix, et bien sûr, on va auditionner la chanson Lola. Lola, c'est tout simplement ses coups de cœur que nous vous laissons juste écouter DJ. On attise les filles.

Et bien aussi, nous sommes toujours dans cette émission News People amusante. Après cette chanson Lola de l'artiste Missia Remix, nous vous balançons maintenant une autre chanson, la chanson chantée par l'artiste musicien. Il s'appelle tout simplement Clover Wise Boy, bien sûr, avec ses morceaux, ses coups de cœur. Et vraiment, il s'adresse aux autorités de la RDC. Tout le monde, c'est tout simplement ses coups de cœur que nous allons juste auditionner au travers cette émouvante émission amusante, fidèle auditeur et auditrice. Et bien sûr, c'est l'hymne vraiment que vous allez juste écouter au travers cette émouvante émission. Nous ne sommes pas professionnels, mais grâce à l'Éternel, nous serons exceptionnels. Balobia bisuera takate tang automatique, faut beau sentir moi mouvement. On écoute ces chansons et après on se retrouve. Vous les savez très très bien, nous traversons vraiment un moment difficile dans notre pays, les atrocités et ça là moi pas si. Et surtout qu'il y a donc une minute de silence. On a perdu un artiste, vous le savez très très bien. Il s'appelle Mangese Nzanzu. Il est parti. Au travers de cette émouvante émission, nous allons juste demander à notre DJ une minute de silence. Très bien. Et bien sûr, amis et fidèles auditeurs, il faut juste les savoir que artiste musicien Mangese, à lui ou à part à les ADF, Mbusi Kualeo, artiste Alikou Fanababa, et donc vous imaginez ce que ça donne. Et pour tous les artistes vraiment pour l'épaule, et c'est bien que vous êtes en train de voir juste comment nous suivrons au travers cette émouvante émission. On écoute la chanson Tout le monde vous va de l'artiste musicien Clover Wise Boy et on se retrouve.

Et bien sûr, l'artiste s'appelle tout simplement Cloverwise. C'est juste un artiste Michel que vous connaissez très très bien, l'artiste qui ne cesse de se débrouiller, amusante. Et je vous rappelle juste que cette chanson est déjà disponible sur toutes les plateformes de téléchargement depuis longtemps. Si vous en avez juste apprécié la façon de faire de l'artiste, vous pouvez juste aller télécharger Charbonnet sans Ferrand. Et grand en plaisir, amusante, fidèle, auditeur et auditrice. Bota pour nous maintenant de vous troncer la charpente qui va constituer cette émouvante émission News People pour dire les sommaires. Merci beaucoup vraiment d'être nombreux à l'écoute. Bon dimanche en vous, mon vieux Popal, ici vous aussi. C'est bien que vous êtes déjà à l'écoute de cette émouvante émission News People. Et bien sûr, on va juste parler à quelque chose que l'artiste est en train de voir comment préparer amusante, fidèle, auditeur et auditrice. Les sommaires des News People.

0: Aujourd'hui, dans cette émouvante émission News People, un monde nostalgique dans la partie, et bien sûr, que vous aimez, que vous adulez, que vous surkiffez. Dans la partie nostalgique, la rubrique nostalgique, aujourd'hui, nous allons juste vous balancer une chanson de l'artiste et musicien Demba Nyamamukali Shiebale. Une chanson vraiment qui a certainement cartonné, vous le savez très très bien. Un monde nostalgique. Dans cette émission News People, et bien sûr, pour découvrir des chansons qui cartonnent et des nouvelles chansons, aujourd'hui nous allons juste vous bombarder avec pas mal de chansons amusantes, fidèles, auditeurs et auditrices. On va juste commencer à Goma avec la chanson Foura, une chanson qui cartonne, une chanson chantée par des artistes dont Gloria Bancha, Maison Cizé Mingongo. Après Goma, on sera en ville et bien sûr province de Kinshasa. Jadi J est de retour dans les bacs avec une nouvelle chanson. Il est de retour dans les bacs avec une nouvelle chanson intitulée tout simplement Olélé. Et bien sûr, c'est juste un Ekonkolé qui cesse de frapper. Vous le savez très très bien. Mama Batoton, c'est une chanson chantée par l'artiste Missia que vous aimez, que vous adulez. Il est originaire de Beni que vous allez juste à découvrir dans cette émission. El Champagne sera le nôtre dans News People. Coco Boy est de retour dans les bacs avec une nouvelle chanson intitulée tout simplement Mona Lisa. À recevoir les artistes aujourd'hui dans cette émouvante émission, envoûtante émission. Aujourd'hui, nous allons recevoir en chère et annonce Mama Ginonce. Elle sera notre da News People. Il y aura également pas mal de surprises au travers cette émouvante émission News People amusante. Faites penser déjà les messages. Le bel avoisé qui est monsieur et bandit déjà. 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Et bien sûr, nous sommes déterminés comme pas possible, car dans nos veines et vénil coule le sang des champions. Vous voulez juste nous envoyer un message à misante fidèle auditeur et auditrice? Tapez tout simplement les 09
1: 09
0: 93
1: 24
0: 24
1: 71
0: 31 09
1: 09
0: 93
1: 24
0: 24
1: 71
0: 31
1: 3
0: fois 0 09
1: 09
0: 93
1: 24
0: 24
1: 71
0: 31 Amisante, nous sommes bien déterminés, ouais. Franchement comme pas possible. DJ, et bien sûr dans la partie nostalgique, on écoute la chanson Shiebale, une chanson franchement qui avait franchi la barre et une chanson qui avait cartonné comme pas possible. On écoute ces chansons et on se retrouve.

0: Sur la chanson est intitulée tout simplement Chevalé, une chanson chantée par l'artiste et musicien Demba Nyamamukali, amusante, fidèle auditeur et auditrice. Je vous rappelle que cette chanson a vraiment cartonné comme pas possible, vous le savez très très bien. Et vous êtes vraiment un vrai bibolé, vous êtes un vrai concolé. C'est bien que vous allez juste admirer également la façon dont l'artiste est en train de voir juste comment se comporter au travers les games. Ça fait vraiment un grand plaisir au travers cette émouvante émission. Maka Cyclic Zer, ça vous rappelle quoi ces chansons?
1: En fait, Hervé Limamba, Talaka Mazolundenge Zalaka, Chebale, une chanson franchement qui a bougé. Et d'ailleurs, je rappelle que la chanson y a créé et beau fashion, Bengi, Chebale, une chanson franchement qui a cartonné et qui ne cesse pas de voir comment toujours cartonner. Une fois dans des cérémonies, si on met la chanson, vous sentez que Demba, à Salaki Mouabor. Et surtout, je rappelle que la chanson reste toujours disponible eh bien, sur les plateformes. Et d'ailleurs, qu'au sommet, Demba Nyamamukali, ça fera grand plaisir.
0: Très bien. Rasta Mirembe Zer, est-ce que au moins une chanson n'a qu'à rappeler quelque chose?
2: Oui, une chanson n'a qu'à rappeler vraiment. Pasta Moi, Vinir Pitaka. Na, on a eu ma chanson toujours, Zina Tourevel, Yakavit Viaming. Très bien. Une chanson, il y a quand même une population qui est au sommet. Na. Quand même, bon, bali kuta ke artistique on a bossé quand même.
0: Très bien.
2: Et qu'on a gelassé mon carrière et quand même sans problème.
0: Merci beaucoup. On ne compare pas les créateurs à la créature. Les rangs ne deviennent jamais rois, même si les lieux sont morts. Ça, c'est une émission culturelle. Nous sommes là pour la promotion de nos artistes, les artistes de chez nous. Rien que ça, amusante, fidèle, auditeur et auditrice.

Bien, merci Bota pour nous de vous faire maintenant découvrir des chansons qui cartonnent. Et chansons qui sont tellement balancées actuellement et amusantes, fidèles auditeurs et auditrices. Nous commençons en ville de Goma où on va récupérer juste la chanson Foura. Une chanson chantée par des artistes. Gloria Bash en featuring avec Vemingongo. Et bien sûr, tiré d'Alipi, intitulé tout simplement Zoshi. Et bien sûr, c'est Lipi qui est au top, qui ne cesse de cartonner. On écoute la chanson Foura et on se retrouve.

Et bien sûr, la chanson est intitulée tout simplement Foura, une chanson chantée par des artistes. Gloria Bunch en featuring avec Vemingongo. Et bien sûr, amusant du fond, juste aller télécharger sans faire un grand plaisir. J'ai dédié cette chanson à notre manager, Big Manager, Motomokoa, bien. Nos balobi, l'homme, mon grand cœur. Il ne cesse de soutenir cette émouvante émission. Je vous appelle tout simplement Prémisse Kangoya Toufan. Prémisse Kangoya Toufan, que Dieu vous bénisse bien, que vous nous captez sans faire grand plaisir. News People, une puissante émission. Erson, Hervé Limamba, les pick-up. C'est bien moi. DJ, bandez la borne, s'il vous plaît.

Comment vous sentez la puissance de cette voix? Et bien sûr, une voix si crée de l'artiste Michel Zemingongo. Et bien sûr, en collaboration avec Gloria Bash. Ça, c'est votre émission News People. Je l'ai dit souvent, ne compare pas les créateurs à la créature. Les rangs ne deviennent jamais rois, même si le lieu est mort.

0: son EP Zonchi. Zonchi est bien sur l'EP qui est totalement consommé actuellement, ouais, et sur les plateformes de téléchargement comme des streaming.
1: Ouais.
0: Comment vous avez juste trouvé ces tipis?
1: En fait, Zoshi, c'est l'EP franchement qui est tellement Kitoko, Tigana Lobaboe, avec une seule collaboration qui est d'ailleurs Fuara, une collaboration avec les faiseurs de Hit, donc Zemingongo, donc l'homme de, au cœur de la ligne. Je crois que ça, c'est une collaboration qui a franchement et qui ne cesse pas de voir comment bouger partout. Donc, je crois qu'avec les auditeurs, on prouve à Civisa ce qui est. Il y a du boulot, donc courage à Gloria Bash, et surtout qu'on doit toujours ajouter de la force, aller télécharger massivement sur Spotify partout, sur YouTube, aller visualiser Vidmate, aller franchement voir comment consommer Zoshi, ça fera un grand plaisir, et surtout qu'il y a Zemingongo qui ne cesse pas de voir comment donner aussi force à la culture de chez nous. Zer.
0: Sans faire et grand plaisir.
1: Ouais.
0: Eh bien aussi, on sommes en train de voir comment vous balancez les chansons qui cartonnent. Tournons à Benny. À Benny, on va juste récupérer l'artiste musicien. Il s'appelle tout simplement qui. Vous les connaissez très très bien. Franchement, c'est un artiste qui est en train de voir comment se débrouiller. El Champagne, Vertige, c'est juste l'artiste qu'on va juste récupérer au travers cette émouvante émission. Vous balance la chanson. Mama Batoto, c'est une chanson vraiment qui cartonne en ville de Beni, comme Beni territoire. C'est bien que vous allez aimer, apprécier, valider. Pourquoi n'est pas si hors qui fait cette chanson? DJ, on attise l'effet.

morceau qui est disponible sur toutes les plateformes de téléchargement, misante fidèle auditeur et auditrice. Et les chansons n'ont pas chipa tant sans problème. Donc, Okaenda Tuku, compte artiste mission El Vertige Champagne. Les artistes mission Mouignan Evolie, Mouville et Abeni. Et bien sûr, l'artiste qui est en train de voir comment faire la fierté également à notre province. Puisque en écoutant ces différentes chansons, ma chanson Zak est encore un message. Un artiste vraiment qui est bien déterminé et bien sûr pour rendre service de qualité à tous ses fans amusantes, fidèles, auditeurs et auditrices de partout. Vous nous captez. Sachez bel et bien que nous escaladons déjà dans une nouvelle fusée. Et une fusée qui va nous accompagner droitement dans une nouvelle planète. C'est la planète du goût musical Zer. Et bien sûr, après Maman Batoto va juste écouter la chanson Mona Lisa. Une chanson chantée par l'artiste Missia Croco Boy. Et bien sûr, Mona Lisa, c'est une chanson, une théorie. DJ, c'est quand tu veux.

Bien, merci, c'était l'artiste Emicia Koroko Boy dans les titres et Mona Lisa. Nous étions en ville de Goma, amusante, fidèle, auditeur et auditrice. Et bien sûr, après Goma, on fait Jean et pas de l'autre côté, vous les savez très très bien, on récupère. L'artiste Emicia JDJ, Olé, Olé, c'est le titre que nous écoutons à travers cette émouvante émission. On va juste de recevoir nos invités spéciaux, donc il y a pas mal d'artistes qui seront récits. Dans cette émission, News et People, amusante, fidèle, auditeur et auditrice. Merci d'être à l'écoute. Je vous appelle tout simplement ingénieur Jires Malonga Kisumba. C'est bien que vous êtes déjà à l'écoute de cette émouvante émission. Merci également à vous. Je vous appelle tout simplement Meshako Lenzo Volé Bombardier Zer. Papa Namelina, big up en vous et surtout à toute la famille. Et je vous appelle Samuel Kibouche, toute la famille Kibouche. C'est bien que vous êtes également à l'écoute des news et people. DJ, on écoute ces chansons, olé olé, de l'artiste émission Dja DJ, et on se retrouve.

JDJ. Ah, juste dédier ces chansons et bien sûr à tous les léopards, à nos léopards. Et bien sûr, vous les savez très très bien dissipés. Balobi qui coupe du monde, n'en est pas bien. Bon, olé, olé.

DJ, franchement pas mal, de nos auditeurs réclament cette chanson encore une fois. Balobi Ghetto Bandelang, Ouéko Salamoua, c'est Ouéko Salamoua Jacques. Merci beaucoup vraiment à notre manager, l'homme qui ne cesse de soutenir cette émouvante émission News People. Et bien sûr, merci pour la coloration également de cette émission. Merci à vous et surtout que Dieu vous bénisse. Balobi est commis déjà dans le téléphone. Je vous appelle tout simplement Prémisse Kangoya Toufan, l'homme en beau cœur. Que Dieu vous bénisse vraiment. Et News People est là pour vous. Et surtout, merci beaucoup pour le soutien total. DJ, Tobeta Borwana. JDJ, olé olé, s'en fera un grand plaisir à notre manager Zer, Prémisse Toufan Kangoya. On écoute ça!

Bien, merci à mes autres fidèles auditeurs et auditrices. Et bien sûr, après cette partie qui concerne les nouveautés, nous sommes obligés maintenant de recevoir nos invités spéciaux. Et bien sûr, à Mison, vous le savez très très bien, nous sommes là pour juste la promotion de nos artistes, les artistes de chez nous. On va juste recevoir Eugène Tala dans cette émission News People. Il est auteur, géniteur de ces chansons que notre DJ et notre beatmaker de tout le temps, Grand Sia Kasereka, va pouvoir juste nous balancer.

0: Nous ne sommes pas professionnels, mais rendons à l'éternel, nous serons exceptionnels. L'artiste, compositeur, cette chanson est ensemble. Achère et annonce avec nous dans cette émission News People. Bon arrivée, bonjour, Jambo, Mbote, Kuti, Karibou.
1: Jambo, Jambo.
0: Kwamadina?
1: Kwamadina ni Radi Beat.
0: Radi Beat. Radi Beat. Pourquoi Radi?
1: Radi. Njogi si viko ni jina tu sa gisi.
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0: Très bien. Oko beatmaker?
1: Niko, ingo beatmaker.
0: Très bien. On n'a pas déjà tout parlé d'abord pour Radi Beat. Radi Beat, j'en ai voulu wapi. Na studio à Radi Beat, quoi wapi. Et t'as quoi qui t'a mal?
1: Radi Beat, j'en ai voulu actuellement mon ville à Bibo. Après, Nico ex beatmaker à mon African Sound. Là, on est comme mon ville à Butembo. Nico a bossé par le Maveni, c'est à lui qu'on fasse ta qui.
0: Qu'on fasse ta qui.
1: De...
0: Très bien. Radi Beat, est-ce qu'on va pas te parler d'abord de carrière, de début de carrière, comment on est en beatmaker et aujourd'hui, tu as un dans mon cher ou j'ai un artiste musicien?
1: Bon, je suis en Koumba depuis la France. Depuis que tu es un artiste musicien, depuis que tu es un depuis que tu es un depuis la France, tu es un artiste musicien. Ça, ça, c'est ce que tu as dit. Tu es un artiste musicien. Moi le ari yangu ya kuimba naweza fanya nini tena? Njoo nilikrea kama tena job ya beatmaker.
0: Très bien. Musique ouais personnellement musique qu'on évolue na muna gani de ton côté?
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0: Musique urbaine.
1: Oui.
0: Très bien. Alors, Radi Beat, tu n'as pas ça vraiment pour répondre à l'invitation et tout le monde émission News People. Est-ce que tu n'as pas chaque jour au moins projet Zenu qu'on a en côté musique, surtout à tout parler, et puis dans le projet Zenu qu'on a en ma innovation Zenu qu'on a peine d'outils et dans mon musique?
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0: 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Est-ce que c'est possible? Est-ce normal?
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0: Très bien. Est-ce que DJ n'a pas jakuwa na yu atu balase chanson?
1: Oui, kona yu.
0: DJ, on écoute la chanson et on se retrouve après. Chanson djo? Très bien. On écoute la chanson, tout à l'heure, une série de questions. Tena Nyuma, donc, tout chasse qui lise un message et nous comme chanson.

0: Bien, merci, c'est bien que tous les enfants qui aiment l'émission News People se retrouvent déjà. Et ça me rappelle aussi quelque chose puisque mon enfance est tout. Tout le coup, on a une belle chanson. Ça me rappelle vraiment quelque chose. Et bien sûr, une chanson, en écoutant la chanson, tu t'inspirais à quoi? Ou j'inspirais à quoi?
1: Inspirais à fait que Kalangangutu, il est. Yazamani, tout il est ou musique.
0: Musique nostalgique.
1: Oui, oui.
0: Très bien, alors, ton empêche à Dieu, au moins, mon qu'on message gagne. Message nous là.
1: Message ni quoi, moi, qu'on ouvert de ma que vous avez fait, il y a que tu vas te pataka, va te comprendre à ça.
0: Très bien. Clip à chasson, qu'est-ce que vous gagnez?
1: Clip à chasson, Moïse, ma semaine, je sais quoi, qu'il a passé à CV. Espérons qu'il y ait un moine à Yabima.
0: La motivation gagne ni comme une chanson.
1: Comme une motivation gagne. Bon, et souvent quand je dis quoi, comme bouche avait trop et quoi donner la nostalgie moi.
0: Très bien. Alors, tu n'as pas choisi au moins si aujourd'hui, puisque au lycée, c'est auparavant le quoi on évoluait qu'au studio à Fansta.
1: Et à Fandere, du
0: et à Fandere.
1: Ouais.
0: Très bien. Alors, actuellement, studio à Kunapatika, non?
1: Nous avons bossé à Pamo, à venir stade de Wafasta.
0: Wafasta actuellement. Très bien. Maka, c'est Clixer. Une question, quoi, artiste, monsieur Moutronaï.
2: Ok, merci. Merci à Veli Mamba. Surtout que là, je vais profiter à saluer la présence de Radi Beats. Actuellement, ville de Butembo. En fait, Radi, on a fait maintenant anticiper la chanson Tati Kalangangu est quoi disponible. J'ai eu la chance d'écouter la chanson des voix. Est-ce qu'il y a une collaboration avec Nanani?
1: Une collaboration avec Mysterious Boy.
2: Mysterious Boy. Ouais. Voilà, et ni jeune talent à la ville à Butembo.
1: Oui, ni talassienne et Moutouchak, Loubero, ni Konaya ou Koubibo.
2: Très bien. Des conditions pour travailler avec Radi Beats? Ma condition peut-être.
1: Bon, ma condition, à quoi la condition, je travaille dans mes et nous faisons tout. Nous avons un numéro de téléphone et tout, on a causé. Ça c'est le tout fatal, mais à quoi la condition, ça c'est le tout causé tout.
2: Ok, ça va venir toujours dans cette émission News People. Harvey Limamba.
0: Très bien, ça me fait grand plaisir. Radi Beats, un grand message et nous avons lancé pour la population de Butembo, mais aussi pour les artistes, et puis à peine d'abattre en vaille, non? Na a peut-être ma contact ça quoi afin que tout soit libéré.
1: Oui oui. Message à Kabambi na sema a fait mon douli à bibo tout à kazana tout à bosser malgré soutenance na kwa chini sana mais tout quoi forcer na tendele ville wa artiste bébé kwa bosser. Na moi tapenda bosser na mi comme habitude na venir ma new hit c'est ta cour. Il faut attendez, contactez au
0: 09 79 21 79 21 70 91 70 91. Rodili Athéna
1: 09 79 21 21 70 91 70 91.
0: Merci beaucoup, ton achoukou vraiment pour répondre aux invitations et tout. Et surtout qu'il y a autre à toi comme moi, il y a une mission quand même. Non, il y a fait à Capella, moi, donc à Capella. Et bien sûr, pour que tu vas confirmer qu'il est artiste, musicien, compositeur, il est chanson, et tout le monde a siki, en tout le monde a studio.
1: Vie changa kanda, namoko namokanda, batoma beba okanga, ba okangola mino kwa pamba, tata nzambe na obundela venira ngai, kangola bashe na maboko ngai, bandu babaya ni epushie, bafo master, bafo jogo. 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
0: YouTube. Très bien. Merci beaucoup ton achou vraiment pour répondre aux invitations et tout. Sinon, bonne suite détail, surtout bonne chance mon parcours musical et à quoi.
1: Merci aussi.

Merci, nouvel an, juste délibéré l'artiste musicien, mais aussi beatmaker et Radi Beats. Et dans cette émission, News People, amusante, fidèle, auditeur et auditrice, nous sommes là pour la promotion des artistes. Ils font juste aller télécharger, charbonner différentes chansons de cet artiste qui est en train de voir juste comment s'est débrouillé dans la musique, dans sa carrière. Ça me fera un grand plaisir, amusante, fidèle, auditeur et auditrice. Nous allons recevoir un autre artiste, il est aussi jeune. Et bien sûr, il est auteur, géniteur et compositeur de cette chanson que notre DJ, notre beatmaker de tout le temps, je l'appelle DJ Gracia Cacereca, DJ Zer, va pouvoir juste nous balancer dans News People.

0: compositeur, ses chansons et gens samples avec nous dans cette émission News People. Bonne arrivée, Caribou Jambo.
1: Jambo, Jambo Mokra.
0: Très bien, comme a dit Nanani.
1: Comme a dit Nanani, Daniel Sat.
0: Daniel
1: Sat.
0: Sat, ça veut dire quoi?
1: Ça veut dire satellite en fait.
0: Satellite. Ouais. Très bien, Daniel Sat, est-ce que tu n'as pas joué si on a toqué à puis Léo Mui, émission News People, on a Fika. Et bien sûr, c'est la première fois d'ailleurs que vous recevoir dans cette émission.
1: Bon, Daniel Sat, il a toqué à Tomo, Kandokando, Zaville, et tu es à Boutembo, Nijen Talato à Boutembo.
0: Artiste musicien.
1: Oui, artiste musicien.
0: Très bien. Parlez-nous un peu de ta carrière, Daniel Sat, c'était comment jouer au Ingé Monte et à musique?
1: Bon, Monte à musique, il y a quand même pressentir avant. Je savais que Nina a donné quand même quelque chose. C'est une amie à piment quelquefois parce que je ne vois qu'à chanter Mouimbaji. Et puis, j'étais toujours parmi les préférés à mettre des chats dans ma chorale. Et puis, Johnny Kaona qui. Ça sera peut-être mieux pour créer carrière et angle.
0: Très bien. Pour dire que Olitoka Kukoral joue qu'il fait carrière solo.
1: Non, avant normalement, Ninge Kukoral il est qu'on joue à Kenny qu'on a talent. Nilikosa comme on parle le Nilikosa quand je m'enais ni encadré, c'est que je devais faire. Mais parce que ce que voilà un choix, n'importe obligé quoi ça, ni de Kukoral, ni de exploiter. 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
0: Très bien. Ouais. Alors où on a fait musique et Dieu anime.
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0: 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Très bien. Alors, ton appel a toujours au moins lé au moins émission puisque c'est la toute première fois qu'on fait à moins émission. Na émission na chukou vraiment pour répondre aux invitations. Est-ce que tu n'as pas chadjou à qui tu gagnes nous mais tu l'étais à on a beba qui tu gagnes nous à qui à l'été à banfan na ba auditeur ya RTVH.
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0: Ah, pour dire que les chansons tout qu'on fait à Kahambu, ils sont déjà disponibles sur la chaîne YouTube.
1: Audiovisuel. Audiovisuel.
0: Très bien. Alors, ton appel là, tout ce qui au moins, bagasse ma soupatie, artiste et musicien Benza Kokosei, va pas m'ouvrir la boutembo, ou ta bambiane.
1: Artiste et musicien. Bon, conseil, yang ou mieux personnellement, indézi ba patia. 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
0: Magasi une question et on va libérer l'artiste.
2: En fait merci beaucoup Hervé Limamba. 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
2: Très bien, bonne chance, faites d'arriver le mamba.
0: Très bien. Alors, je ne vois pas tes chansons, différentes chansons za kwa, wana pa chofan na muna gani.
1: Bon, je vous apporte ma chasse aux angles sur YouTube, on indique tout Daniel Sat, sur TikTok, même toi, on indique Daniel Sat, sur Facebook, on indique tout Daniel Sat, et on apporte mon projet à Daniel Sat. Cool.
0: La contacte Yako.
1: La contacte Yango sur WhatsApp, on indique
0: 085 58 78 78 934.
1: Ouais.
0: 085 85 58 78 78 934 934. Ouais. Rappelle la chanson Kahambu avant que tu vous libères moi émission News People.
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0: Merci beaucoup vraiment ton frère sana ku répondre ku invitation à émission News People. Bonne suite d'état, bonne chance mon parcours musical yako et surtout bon dimanche.
1: Merci beaucoup et merci pour l'invitation.

Bien, merci à mes ondes fidèles auditeurs et auditrices de la radio Télé Victoire Horizon. Nous venons juste de libérer l'artiste dans cette émouvante émission News People. Et bien sûr, nous allons maintenant recevoir Mama Ginance dans cette émouvante émission et à vous tant émission News People, une émission 100% culturelle. Et bien sûr, avant de recevoir Mama Ginance, je vais juste appeler notre DJ de pouvoir juste nous balancer l'hymne de ses chansons. Ça en fera un grand plaisir.

0: Bien, merci. Maman Ginon, c'est déjà ensemble avec nous dans cette émission News People. Bonne arrivée, bonjour, Djambo, Mbotekuti.
1: Astante kuni pokea.
0: Très bien.
1: Djambo.
0: Mama Dinos. Tu n'as jamais besoin vraiment aller au coup éthique évidentiel tout moins émission News People. Est-ce qu'on peut déjà tout parler d'abord Mama Dinos? Mama Dinos, c'est qui? Elle commence sa carrière de pika na bilgwa na muna gani du anje carrière musicale.
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0: OK. 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
0: 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Et surtout musique gospel.
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0: 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Pour dire que ulifa carrière solo, ulikuwa umetoka mkoral quelque part.
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0: Très bien. Maman dinonce alors mon musique gospel, est-ce que tu n'as pas joué aussi au moins depuis début à carrière ya kosha pata ma difficulté fulani? N'entrons pas chez Dieu également si au moins où j'ai bénéficié ni mon musique depuis début de carrière.
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0: Très bien. Pour dire que on a bénir déjà bato au travers votre musique.
1: Ndio.
0: Kitu amana sana. Alors ni coupe nini c'est le titre yenye tumetoka kufuata. 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
0: Très bien. Alors maman dit non, c'est ce que tu n'as pas choisi aussi. Il n'y coupe ni ni chanson ya kwa kwanza, mais il y a d'autres chansons également zenye déjà ou chez là c'est depuis la carrière musicale yako.
1: Il chanson ni coupe ni ni ayo ya kwanza ni a 7. 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
0: Il comme projet fulani ou c'est peut-être un projet nous qu'on appelle ou tie ku quelque chose on dirait EP ou album. 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
1: 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Ndio.
0: Déjà disponible.
1: Ndio.
0: Très bien. Alors maman Dinos, tu n'as pas d'attudio également au travers cette émouvante émission News People en ville de Butembo où on a collaboré na ba artiste gagne beba na fan musique gospel.
1: Ba artiste beba na fanyaka musique gospel akuya kwa kwanza akuya kwa collaboration.
0: Ndio. Mais quand même vous êtes à bon terme avec eux.
1: Ndio.
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0: Très bien. Maman Ginon Solé au moyen émission News People, tu n'appelles en fait au tout parti et conseil chez Bakadi à Butembo puisque dit-on que la maladie chakuya, est-ce que qu'on n'a pas choisi quoi conseil, nous n'avons pas choisi la c'est na message nous n'avons pas choisi la c'est pour population nous quoi fata ça.
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0: Très bien. Ah. À part ça, tu n'as pas joué ainsi Léo moi mon jibessière ya. 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On mélété au moins bafane ya ko bana foraya musique ya ko nini. Na est-ce que tu n'as pas joué ainsi ya peut-être quelque chose nous qu'on a préparé pour tous les fans et surtout na bauditaire benye bi ko tfa ta moi émission news people.
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0: Deja disponible?
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0: Bien, merci. Alors, au travers de cette chanson, on a dû en fait battre Ming Banafata musique. Na kufata musique, on a également nos frères et nos sœurs sourds-muets, Baboubou, donc big up en vous. Est-ce que Bakafata a eu les chansons? Banafata tout vidéo, bata pas ton moins message ni condamné à les chansons.
1: Neza sema.
0: Vidéo na sema, inongé à quelque chose.
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0: Très bien. DJ, ça pour autant blanchir les camions à vos voitures. On va encore une fois auditionner la chanson Nikoupe Nini dans cette émission. C'est une chanson à promotion. Et bien sûr, je vous appelle juste d'aller télécharger, cher bonnet. Et surtout télécharger donc au maximum. Ça fera un grand plaisir à Misante, fidèle auditaire. Et auditrice la radio télé Victoire Horizon. On ne compare pas les créateurs à la créature. Les rangs ne dévient jamais, roi, même si les lieux sont morts. Et bien sûr, nous sommes avec Maman Ginance dans cette émission. Elle est en train de voir comment faire la fierté de la musique gospel ici en ville de Boutembo. À Misante, franchement, allez télécharger. On écoute Nico Penini et on se retrouve.

merci à mes ondes fidèles auditeurs et auditrices. La chanson est intitulée tout simplement Nico Penini. Maman Ginance est bien sûr est dans cette émission News People. Auditeur, là, il y a vraiment quoi capella. Il y a peine d'abassiki. En fait, Maman Ginance a mode à capella dans cette émission News People. Il y a pas de saouti, il y a confirmé que tout qu'on aurait moyen émission.

0: Très bien. Merci beaucoup, ça me fait vraiment un grand plaisir. Alors, mon fan, mon appel d'Abadjou aussi, après Nikou Penini, artiste Michel, maman Gino, si qu'on a ta riche à Nini. Mais aussi, à quand maman Gino s'attache à produire mon concert à Pamouville à Boutem, dans un concert.
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0: Très bien. Alors comment trouver vos différentes chansons sur les plateformes de téléchargement sur les réseaux?
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0: Très bien. Merci beaucoup vraiment pour ce grand message. Alors, est-ce que on approche pas na peut-être numéro ou kama iko secret ama peut-être numéro ya manager wako kumwena tapenda kolaborer na we?
1: Numéro yangu niko disponible ku 09
0: 98 64 64 30. Très bien, 09
1: 98 64 64 30.
0: Très bien. Merci beaucoup maman Ginos pour répondre à l'invitation et tout moi émission News People. Que Dieu vous bénisse et surtout bonne chance dans votre parcours musical.
1: Amen.

auditeurs et auditrices de la radio Télé Victoire Horizon. Vous êtes franchement nombreux à l'écoute de cette émouvante émission News People. Il y a beaucoup de messages. Ça prouve vraiment en suffisance que vous êtes impeccablement branchés, collés, serrés. Merci beaucoup vraiment à tous les partenaires incontournables de cette émouvante émission News People. Merci beaucoup à tous les empereurs Ambi Mbouma Dreads pour les droits de qualité. Merci beaucoup donc FM Mbouma, c'est bien que vous êtes à l'écoute de cette émission. Maman Léa Simbouma, big up en vous et surtout pour dimanche. Mais aussi, big up, Motomogwa Motema bien, ingénieur Alpha Mbouma. Master Nga Donga Katikoua. Balobi Yabiso Ratakate. Fakis Johnson, monsieur l'artiste, c'est bien que vous êtes également à l'écoute de l'émission Air News People. Et pour ça, on va juste continuer avec cette émission puisque nous venons juste délibérer l'artiste musicienne. Et bien sûr, Mama Ginance. Nous allons juste vous accompagner par une chanson vraiment que vous allez aimer, apprécier, surtout valider dans cette émission. Une chanson chantée par FM Mbouma dans News People.

Et voilà, merci beaucoup mesdames et messieurs, vous êtes toujours à l'écoute de l'émission News People, vous êtes franchement nombreux, vous savez qu'on est là uniquement pour prêcher de la culture, et ça prouve à suffisance que vous êtes en train de voir comment nous écouter depuis vous là-bas, depuis vous banguer avec vos messages, ça dit merci beaucoup franchement. En fait, comme ça a été prévu, vous allez devoir écouter FM Bouma, donc Tolobi Big Up Ambir Bouma Dread, et c'est que d'ailleurs la personne est à l'écoute de cette mouvement d'émission News People, donc Trop c'est trop, c'est la chanson de l'artiste émission FM Bouma qu'on va devoir écouter, grâce à Kassereka, ce que tu veux.

Le titre de cette chanson, c'est tout simplement Ton C'est Trop, une chanson chantée par des artistes Infem Booma. Et bien sûr, en collaboration avec les beatmakers, et il s'appelle tout simplement Cocasse. Et bien sûr, Ton C'est Trop, c'est une chanson qui est disponible partout sur toutes les plateformes de téléchargement. Et d'après nos sources, l'artiste Monsieur Infem Booma nous a juste précisé que d'ici peu, les clips de cette chanson sera disponible pour tous les fans amusants, fidèles, auditeurs et auditrices. Merci beaucoup d'être toujours à l'écoute de cette émouvante émission. Et surtout, merci pour les soutiens. Ingénieur Alpha Mbouma, ça en fait vraiment un grand plaisir. L'homme en beau cœur, ça en fait grand plaisir. Que Dieu vous bénisse. Et bien sûr, dans cette même émission, vous pouvez juste aller télécharger cette chanson qui est disponible. On écoute une autre chanson. Donc, Balobike, dans une des autorisations, tu es la bino chanson. FM Booma featuring avec Fakis Johnson dans cette émission News People. La chanson n'est pas encore disponible, mais nous faisons juste un grand plaisir en traversant cette émouvante émission. DJ, on écoute cette chanson, Fakis Johnson et FM Booma.

Mama Lea Simbuma, John Maestro Mbuma, Fabiano Mbuma, Basilique Mbuma. Donc, est-ce que vous sentir Balubiki Abissou Ratakate Tang automatique? Il faut vous sentir moi mouvement quoi. Ça, c'est News People.

0: Nous sommes pratiquement à la fin de cette émouvante émission News People, en misant de fidèles auditeurs et auditrices, la radio télé Victoire Horizo, une production et bien sûr de la RTVH. Merci beaucoup à notre vieux Cordo Papa Rachidi Amourika Sonko. Merci également à notre vieux Martial Bendelo, le chef des programmes. Et bien aussi, merci à toute l'équipe, franchement, qui a réalisé cette émouvante émission News People. Freddy Mutoto, Milto Caponix, Roazer, Joël Kavouli, Kirai, Prémis Nguessera. Nous étions dans ces studios.
1: Voilà, merci beaucoup, Hervé Limamba. Comme je l'ai dit souvent, cette émission est tellement impeccable, cette émission est tellement imperturbable. Et franchement, elle est capable de vous rendre stable d'une manière responsable. Hervé Limamba, merci beaucoup. Pourquoi pas aussi Ras Mirembe. Et surtout tout le monde qui a suivi cette émission, et voilà, du début jusqu'à la fin. Là, je profite à saluer la personne des FM Mbouma, Amber Mbouma, c'est qui donc la personne est scotchée sur la 103.0 MHz. J'ai dit merci beaucoup à Gracia Kassereka, la personne qui nous a mis dans les ondes, qui s'appelle Samuel Kibouche, pourquoi pas. Messager Salima, donc les professionnels. C'était la voix de Polika Makas Pipaloukou, trois fois Bizacha, des combats, dégâts matériels, Zer, Sali Sangaï.
0: Eh bien, merci. Nous étions également accompagnés d'une autre personne. Sali. Très bien, nous sommes à la fin de cette émouvante émission. Ras Ira Mirembe, et bien sûr, Bota pour nous de quitter les studios. Est-ce qu'il s'en va? Est-ce que vous voulez saluer quelques deux personnes ou trois personnes comme ça?
2: Oui, oui, vraiment. Je salue Moindo, et il est à Kampala, il s'appelle Moindo Viking Enoch. Voilà. Je salue aussi tous les Rastas Ouran qui sont dans la ville de Butembo. On sait qu'ils sont scotchés bien, vraiment. News People, c'est une émission de référence. Et je salue toute personne qui est en train de nous capter partout ailleurs, vraiment de rester toujours connecté, scotché chaque dimanche, de 10h30 jusqu'à 12h30.
0: Très bien. Comme d'hab, Erson, Hervé, Limamba, les pick-up, Motoladissa, Mangokola, Takranvat, prêtre à mon Anster. Les capitaines, j'étais encore une fois simple avec vous, amusant de fidèles auditeurs et auditrices. Nous disons sincèrement merci, franchement, à toutes ces personnes qui sont en train de voir juste comment soutenir cette émouvante émission News People. Merci, Rogera, de l'hôtel Bruxelles. Merci également, en gérant de l'alimentation Constar, également au PDG de l'hôtel Bruxelles. Et merci beaucoup à tous les empereurs, Empire Mbouma, donc que Dieu vous bénisse. On se retrouve prochainement, misante, fidèle auditeur et auditrice, que Dieu vous bénisse. Ezer Zera Sali Sabino. On se

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C'est sur les antennes de la radio-télévision Victor Horizon, cher ami auditeur, auditrice de la RTVH, dans l'émission Auditeur au téléphone, il est 14h08 sur notre pendule de la radio RTVH. Et nous disons beau dimanche à tous les auditeurs fidèles de la radio. Beau dimanche à tous les amis qui aiment Gracia Modic, à tous les amis de Gracia, à tous les amis de Abrino, nous disons beau dimanche accompagné de votre émission. Il y a un ami, bonjour papa Bruno, je te capte très bien, Yabrino Batikayo, Oumela. Merci beaucoup, Yopé Oumela, ici Kozali. Merci beaucoup. Abinati Elaye, mon amour, y a fali, poupa. Mon amour, y a fali. Et Kokako, c'est Pélissé, place à Zali. Et PC, beau dimanche et à bonheur. Et si Kanyo Sozali Kolanda, RTVH. Merci beaucoup. Nde Konangaï, Ozali, Olobi Kombonayo, Rosaline. Merci beaucoup. C'est Roseline, voilà. Roseline, merci beaucoup. Beau dimanche, mon amour de Fali Poupa, qui va faire plaisir à tous les amis de Roseline, tous les amis de Abrino, tous les amis de Gracia, tous les amis de l'émission, chacun par son nom. Sans plus tarder, cher ami auditeur, bougez, dansez avec moi à travers la chanson, mon amour.

Merci beaucoup pour les chansons « Mon amour » de Fally Ipupa. Amis auditeurs et auditrices de la RTVH, merci beaucoup et beau dimanche. 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

Oui, merci Gracien pour la chanson Toto, Toto de Rayvanny. Au plaisir de Jésus est là, de vous ici à qui nous disons bon dimanche, amis auditeurs, auditrices de la RTVH. Il y a notre ami Dido Luapula, un camarade, oui, il est de l'ILPGL, voilà. À faculté de sciences de l'éducation. Bonjour à Bruno, bon dimanche, mon ami. Bien, bonjour à Safi à partir de l'MGL. Je demande la chanson de Fally pour pas disqualifier qui fera plaisir à même Luapula, à Grancé, Luapula, à Pelé, Luapula. À Poposa, Luapula, à Katubule, Luapula et à leur grand frère Kasongo Luapula. Merci beaucoup, mon ami, et beau dimanche de bonheur à travers la chanson disqualifiée de Fally Ipupa. Vous m'avez demandé la chanson Pigeon, si elle n'est pas Taningalinitafuta, Pigeon voyageur. D'accord, pour pas t'aller pour là ou t'as pas les chansons, mais en attendant, on bouge à travers la chanson disqualifiée de Fally Ipupa.

Oui, disqualifié de Fally Ipupa, au plaisir de nos amis auditeurs, auditrices de la RTVH. Bon dimanche, chers amis auditeurs. Le numéro, c'est 09 97 24 61 29. 09 97 24 61 29. 089 26 44 747. 89 26 44 747. 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

Oui, merci beaucoup pour les chansons Blessures d'amour. Et nous disons bon dimanche, amis auditeurs et auditrices de la RTVH. Bon dimanche à tous les amis qui nous captent à Lubero, à Kiondo, à Masereka. Bon dimanche à tous les autres amis auditeurs. 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Merci maman yake fali epupa amambia kaka Brino kuti uni takereho. 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Mais si on a choisi za mingi sana, za mingi, est-ce que la chanson, merci maman, est prête? Voilà, merci maman.

Oui, merci beaucoup. Merci maman de Fally Poupa et Inosbi. Merci et bon dimanche, amis auditeurs, auditrices de la RTVH. Voilà. 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

Merci beaucoup pour les chansons Jack Sosia Yosola. On a ce qu'il y a qui bawa et Mama Nata nyumbani na wasalimu na watakia Jumapili njema accent kunifuata kupitia Jumapili ya leo na wapenda sana. Merci beaucoup à tous les amis de la DGM, tous les amis qui nous captent partout, nous disons bon dimanche à tous les amis auditeurs, auditrices. Salut Kaka Bruno. Merci kukipindi unitili nyimbo ya ta taik tak taik nae daju. La chanson c'est épouse-moi, le titre est épouse-moi donc balangai. C'est de la part de Sarah depuis Katia. Sarah de Katia, merci beaucoup, beau dimanche Sarah. Bien, la chanson dans vos oreilles Sarah.

Oui, merci, merci Gracien, merci beaucoup pour la chanson Épouse-moi, épouse-moi de Dadju. Merci à tous les amis auditeurs et auditrices de la RTVH. Nous disons beau dimanche. Il est 14h48 sur notre pendule de la radio-télévision Victoire Horizon FM. Bien. Il s'appelle Stino Catalico. Stino, est-ce que ça va là-bas? Merci beaucoup, Mukuba Stino. Mais c'est ma bonjour, Kaka. On est tout mis et mouimbo. Dernier coup de sifflet. Ya, viva la musique. 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Stino Steros. Merci beaucoup, Stino Steros. Wetu. Bon dimanche à toute la famille. Bon dimanche à tous les amis qui nous captent partout dans la ville de Butembo, dans les territoires. Nous disons bon dimanche à tous les amis de Kiondo, de Luotu, de Masereka, à tous les amis qui nous captent partout. Nous disons merci beaucoup. Gracia Kasereka, c'est lui qui contrôle la partie technique. La chanson, c'est dernier coup de sifflet à tous les amis auditeurs, auditrices.

0: Oui, merci beaucoup, Gracien, pour la chanson. Merci aussi à tous les amis auditeurs et auditrices de la RTVH. Il y a un ami, Gracien, qui nous demande la chanson RS, RS de Innocent Baloumé. Il nous demande la chanson RS de Innocent Baloumé qui va faire plaisir à tous nos amis et auditeurs et auditrices de la RTVH. Et nous disons merci beaucoup. Voilà, elle s'appelle Ariane Dengoté. Ariane Dengoté nous demande la chanson RS de Innocent Baloumé. 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
1: 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Merci beaucoup pour la chanson de Inosa Baloumé RS. Merci beaucoup. Bien. Notre ami nous demande la chanson Chicha de Benz Bozi Boziana qui va faire plaisir à tous les amis auditeurs, auditrices de la RTVH. Bien, bon dimanche. 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Bien, amis auditeurs, vous êtes bien scotché sur ça et toi, la radio-télévision Victoire Horizon FM. Il est 15h. 4 minutes sur notre pendule de la radio-télévision Victoire Horizon FM. Bien, voilà, nous disons merci beaucoup et beau dimanche à tous les amis, beau dimanche à toutes les femmes qui nous captent à Mondo, à Saba et à Kalimbouté. Voilà la chanson Chicha de Benz Boziana.

Oui, voilà, merci beaucoup pour la chanson Chicha. Papa Pichu na Madame Pichu, Mama James, merci beaucoup. 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

Oui, merci Gracia, merci pour la chanson Les Barreaux. C'était pour faire plaisir à Wivine Mouassa, Mama Yabana, pourquoi pas aussi à toute la famille et la Amiaké. Merci beaucoup, amis auditeurs. Beau dimanche accompagné de votre émission. 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

0: Oui, on va là, au Guido. Merci beaucoup pour la chanson Fièvre Mondo. Bien, amis auditeurs, auditrices de la RTVH, Banakuita, Papa Sele, Kutoka Kunako Bolore, Tanaku Salimia, Tanaku Takia, Jumapili Njema, Banakuita Tino, Tanaku Salimia, Ville Ville, Nae Clément, Tukiwatakia, Jumapili Njema, Akua Fanyakasi Kwenye Bolore, Trasema, merci beaucoup, amis auditeurs, auditrices de la RTVH. 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La chanson c'est contagieux de Roga Roga.
1: 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On y va.

Oui, contentieux de Roga Roga au plaisir de Charles de Loubero. Bon dimanche, grand frère, je demande la chanson Les yeux dans les yeux de Bozi Boziana pour faire plaisir à ma famille, à vous aussi, merci. Appel Ka, à Wenga, à Nzangu, à Mama Ralph, de Saba, à Baraka, à Shukurani, à Chili Champion, à Jano et à toute ma connaissance. Merci beaucoup, Papa Touvin, et beau dimanche à toute la famille. Pourquoi pas aussi à Djuma Pense et à tous les amis qui captent la radio-télévision, vu ta raison. Merci beaucoup et beau dimanche. Grand frère Modeste, Machaouri, les patriarches. Beau dimanche aussi à M. Kassavoubou, à Youssoufou, à Papa Disco de Calimire, à toute la famille de Papa Johnny Dal, et pourquoi pas aussi à toute la famille de Papa Yoheli. Beau dimanche aussi à grand frère Jonas Semamba, à l'Emgel. Beau dimanche à mes auditeurs, la chanson Les yeux dans les yeux de Bozi Boziana.

Oui. Les yeux dans les yeux, les yeux dans les yeux. Merci, monsieur Touvet. Bon dimanche, mon ami. Bon dimanche aussi à tous les amis auditeurs, auditrices. Bonjour à Bruno. J'espère très bien que vous êtes à la radio. Appelez-moi Achille Kaze de depuis Vubangé. Alors, fais-moi la chanson Prudence de Redi Ami. Ça fera plaisir à tous les amis auditeurs. Ça fait longtemps, mon vieux. Oui, oui, moi, je suis là, Achille Kaze. Voilà. La chanson Prudence de Redi Ami, ça va faire plaisir à grand frère Mahamba Jonas de l'MGL, à sa femme et aussi. Madame Chaïté, quoi, maman Eddy. Bon dimanche aussi à mon grand frère Modeste Machaouri, le patriarche. Bon dimanche à Kassavoubou, à tous les autres amis comme Moukoubou Youssoufou et tous les autres amis auditeurs. Vous nous captez très bien à Rwanda, Makoka, à Saba, à Vungi, à Mutanga. Vous êtes à Bouira, à Moumole, partout. Nous disons bon dimanche, accompagné de votre émission. La chanson. Dans vos oreilles, amis auditeurs.

Oui, merci Gracien pour la chanson Conscience Bella fait plaisir à Maman David de Kikwangwa. Bonsoir à Bruno. Merci Kukipindi Nitili Nimbo ya Daju titre ni Victoria apa ni Princesse depuis Katia. 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

Gracien Banalunda de Jabénois Piana, au plaisir de notre ami Kaleru Grance à partir de Kitumbiro. Et nous disons merci beaucoup, mon ami Grace Kaleru de Kitumbiro. Beau dimanche. Merci beaucoup. Princesse, chanson à Kusipat. Sipat, chanson à Princesse. Je m'excuse, ou t'es pas ta prochainement. Bien. 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

Oui, Gracia, merci pour la chanson. Bien. C'était la chanson Ozi, de Chokestar, au plaisir de tous les battus Azamani, Papa Kassavubu, Youssoufou, Modeste Mashauri, Jonas Mamba, Kibo kimeweza kufurahisha Baba Jiskanse, Papa Musenzi, kimeweza kufurahisha vile vile Papa Anseti na wengine wote ambao wanafuata kipindi chetu, tukiwatakia Jumapili njema. Bien, amis auditeurs, vous êtes bien scotchés sur 103 MHz, la radio télévision Victoire Horizon FM. 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

Oui, la beauté d'une femme et de Mbili Abel au plaisir de toutes les mamans. Merci beaucoup. Et beau dimanche, chère maman. 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Bon dimanche, dimanche de bonheur, à Pichène, papa Chadou, papa Chermila, on vous appelle Joseph Mazingé, bon dimanche aussi à Mouissa Mazingé, bon dimanche à Tchoula, Esther Katungu, tous les amis, amis auditeurs, vous êtes bien scotchés sur ça et 3 mégas sur la radio, télévision, Victoire, Horizon, FM. La chanson Sissika, Sissika de Père Noël, au plaisir de tous les amis auditeurs.

Oui, Sissika, Sissika. Très belle chanson de Père Noël et au plaisir de tous les amis auditeurs, auditrices de Abrino. Amis auditeurs, nous sommes là, nous sommes presque à la fin de notre émission. Mais qu'on a quoi un message à Mouicho, Maman Jedi, Nakusalimia, Misema, Papa Bruno, Mienjusha Segemia, Pana Maman, Mouta Segemia, Ke Maman Ake. Voilà la chanson civilisée au plaisir de Maman Jedi, au plaisir de tous les amis, plaisir de Wivine et moi, ça, pourquoi pas aussi à Safi et les autres amis, Papa Modeste Machaouri, Papa Jonas Mamba. Toute la famille Machaouri, les patriarches, la chanson civilisée de Koffi Olomide.

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Yes, yes. C'est la chanson Mugambo. Ya Gospel Fit Bonnie.

C'est la chanson Emma Desi Famulumeki. La chanson qui a été demandée par quelqu'un de Kambo. Matsuya Kambo Munasalimika. Merci beaucoup pour la chanson, mon technicien. Merci. Vous êtes là, vous tous, vous nous captez de partout là où vous êtes. Nous y sommes. Filemo Kasereka au studio, accompagné du grand technicien Fabrice Mikimbi. C'est une chanson qu'appelle Ujumbe Ziko Nyingi Sana. 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Sui Rachel de Kiagala. Rachel de Kiagala, bonsoir. Unatufuata, tunashukuru sana. Uko pale pale tu. 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Bonsoir. Francine de Kiamboro. Chanson de Joel Luanga. 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Yes. Tunawasalimu wote wanaendelea kutufuata. On vous appelle maman Emma. Maman Emma, bonsoir. Ne Emma una shindaje. On vous appelle Nicole Hangi, bonsoir à vous. On vous appelle Iguette, bonsoir. Basi kila mtu kwa jina lake na salimika. On vous appelle la famille Mihimbi, bonsoir. Yes. Thank you. 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

Yes, la chanson Nasi Baba Toko, les amis du Christ, un orchestre de la ville de Butembo. Merci beaucoup à Santé Kwakiba au Kenya Fundi Mitambo. Ça c'est la chanson Nasi Baba Toko. Oui, il y a les amis du Christ, un orchestre de la ville de Butembo. Merci beaucoup. Tonashukuru sana, tunendelea basi. 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Voilà. C'est une grande émission qui clôture le mois de mai. Nous sommes les 31 mai. 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Basi Mutiri Ngote, bonsoir à vous tous. On vous appelle la famille Papa Oiseau na Mama Jedi, bonsoir et tous les enfants là à la maison, nous vous saluons. Yes. Thank you. Nous serons en train d'avancer. Basi, mon technicien, la chasse prévue. Nous serons en train de savourer de beaux jours.